la réussite d'un mariage est fondée sur la fidélité que l'amour nourrit. La compréhension et la tolérance